Bienvenue à vous tous avec le son de Skyrock. On est en direct, on est premier sur le rap avec Kid Besbar. On va l'écouter, je pense à toi sur Sky. Adèle Castillon maintenant avec Été avec toi. Il y a Mauvais Joe juste après. Et Niska débarque aussi avec Allo Dodo sur Sky.

Skyrock premier sur le rap avec l'artiste qui va remplir le Stade de France 3 fois au mois d'avril prochain. C'est archi complet et ça se passe avec Skyrock, bien sûr. 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Restez à l'écoute de Skyrock, on vous appelle en direct à tout moment. Voici Boost maintenant, l'album le plus vendu en France. On l'écoute avec Côté à la hausse, Tiakola juste après. Et Shakira aussi, elle arrive sur Skyrock.

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Donc on est en direct toute la nuit, on est premier sur le rap avec Oboy en classique, on va écouter Cabeza sur Sky. Il y a du son à écouter toute la nuit sur Sky, on est avec vous, hein, avec tous les numéros 1 et c'est Leto qui arrive. Leto, au mois de février, il avait dit petite pause dans ma carrière, je fais gaffe, je me pose un peu, je profite un peu de ma life. Au final, bah, 2 mois après, il était déjà de retour en studio et il nous a fait ce son qui a cartonné tout l'été et qui continue de nous ambiancer, c'est Pineapple.

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0: du mat, ça repart tout de suite. Nouvelle heure de son sur Skyrock dans toute la France. C'est Corentin, Ayana Kamoura pour démarrer. On attaque avec Sexy Nana, Yabou juste après. Et Cardi B, Bruno Mars, classique de New York aussi. On écoute Please Me.
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Bonne nuit à vous tous avec le son de Skyrock. On est bien en direct toute la nuit, 4h15 du mat, premier sur le rap avec DC Théodora. On vient de se faire Mélodrama sur Sky. La suite, on continue juste avant le morning mess à 5h du mat. Le meilleur du morning de Liverpool. On déroule la numéro 1 avec Ben PLG sur Sky. Il est nordiste et il commence à monter. Il a fait une nouvelle école et on l'écoute maintenant sur Sky avec Histoire sans fin. Leto juste après et un gros classique de 50 aussi avec Inda Club sur Skyrock.

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0: Et bonne nuit à vous tous avec le son de Skyrock. On est premier sur le rap avec Guy de Besbar, le rappeur parisien. On va l'écouter, Je pense à toi sur Skyrock. Il y a Niska qui arrive pour la suite du son. C'est une actu de dingue pour Niska, il va remplir le Stade de France. Ça y est, c'est sûr, c'est officiel avec Skyrock et c'est archi complet. Il va remplir 3 Stades de France à la suite en avril prochain. La bonne nouvelle, vous n'avez pas vos places, vous inquiétez pas. 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Niska arrive avec Allo Doudou. Juste avant 5h du mat, c'est l'arrivée du Morning Best sur Sky. Il y aura aussi Maladie, Mauvais Joe et un gros classique de Lil Nas X. C'est le programme sur Sky. Bonne nuit tout le monde.
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0: dans les infos, mais on en a parlé hier soir dans la Radio Libre. Mm-hmm. Panne du réseau Orange.
1: Ah merde, j'ai pas vu ça.
0: T'avais pas vu. Bon appétit.
2: T'avais pas vu ça.
0: C'est que ceux qui n'écoutent
1: attends,
0: qu'entre 8h30 et 9h30 tous les matins, ils t'entendent parler un crompon le matin.
1: Ouais, croient, ça, j'ai plus rien moi.
0: Je crois que tu as une déformation à la bouche.
1: Non, non, mais c'était il y a quelques jours la panne orange, c'était pas récent là.
3: Non, c'était hier.
0: Non, c'était lundi soir, enfin lundi après-midi, panne orange. Pour les Orange Pro, je crois. Alors, je sais pas si vous avez pas Orange Pro, je sais pas si ça fonctionnait chez vous, mais tous les Orange Pro, ils avaient plus de 5G.
3: Ah oui. Il y a des perturbations.
0: Et aujourd'hui, ce qui est hallucinant, c'est qu'avant, je sais pas, il y a 20 ans, 15 ans, t'avais la 3G, tu pouvais envoyer des messages, tu pouvais envoyer des photos, tu pouvais aller sur des applis. Aujourd'hui, si t'as pas la 5G, tu peux rien faire.
3: Avec la 3G, la 4G, tu fais rien avec.
0: Hier, je voulais envoyer une photo de mon beau visage à l'ensemble de l'équipe, comme je fais tous les matins pour les exciter.
4: Oui,
3: bien sûr.
0: Bah, ça fonctionnait pas. Donc, panne orange, c'est une petite info qu'on voulait vous donner. A priori, c'est réparé maintenant. Bah, tiens, je vais faire le test tout de suite. Je vais mettre mon appli Skyrock. Je pouvais pas écouter Skyrock sur mon appli hier, ça m'a énervé.
4: Non, mais c'est pour ça que Romano, il était comme ça hier. Il était zaraf aussi. Ce midi, ça marche pas.
2: Il était quoi?
4: Il était énervé.
2: Il était zaraf.
0: Avec la 3G, la 4G, tu
2: fais rien avec.
0: Ça marche. Visage à l'ensemble de l'équipe comme je fais tous les matins.
4: Ah
0: tous
4: ouais.
0: Voilà, donc c'est réparé, l'appli Skyrock fonctionne.
2: Ah, on passe à la radio là ?
0: Ouais, on passe à la radio.
2: C'est génial.
1: Putain, ouais.
0: Donc voilà une petite info que je voulais vous donner. On vous a demandé les trucs qui vous rendent impatients et justement en rapport avec ce dont on parlait, vos WhatsApp audio 06 86 101 101.
5: Salut l'équipe, le C du 13.
0: Salut le C du 13.
5: Alors moi ce qui me rend impatient, c'est quand tu envoies un message que on te lâche une vue et après tu vois les trois petits points comme quoi c'est en train d'écrire. Mais ça peut durer longtemps, voire très longtemps, et à la fin, il n'y a pas de message.
1: Ah ouais,
2: ah ouais, c'est vrai.
5: Quand tu as une réponse ou quoi, quand tu as posé une question, que tu attendais un retour. Et c'est chiant quand tu vois ces trois petits points qui arrivent,
0: C'est vrai, c'est vrai.
5: Voilà l'équipe, bonne journée.
0: Bonne journée à toi, le CD13. Le pire, c'est quand tu vois les trois petits points, t'attends le message et après les trois petits points ils disparaissent et on te répond jamais.
4: Bah oui, ouais.
0: Et ça c'est le plus énervant.
3: Ouais. Bah t'es comme ça toi, Difool, en vrai.
0: Ah, ça
3: souvent tu fais ça, c'est-à-dire que tu ne réponds pas. Et parce que souvent t'es au téléphone, donc du coup c'est pour ça que tu ne réponds pas.
1: Non, ils commencent à répondre, après ils zappent.
2: Non, ouais, non,
1: tu vois les trois petits points se mettre, après ils disparaissent.
0: Ah, je fais ça moi.
1: Après ils répondent leur après.
4: Bon, et pire, c'est qu'avec vous. Hein.
2: Oh non, mais Difool, pendant 30 secondes, tu vois les trois petits points, tu te dis putain, il est en train d'écrire un long message.
1: Ouais.
2: Il t'envoie un pouce vers le haut.
0: J'aime bien le pouce vers le haut.
2: Sinon, il envoie les messages en plusieurs fois. Genre, il va t'envoyer yo. Juste yo. Et là t'attends une minute, 2 minutes, 5 minutes. Et après t'envoies vraiment ce qu'il voulait te dire.
0: Problème de téléphone, qu'est-ce qui vous rend impatient? Message que nous a envoyé Damien, WhatsApp audio.
6: Salut l'équipe, moi ce qui me rend impatient, c'est quand mon téléphone il bug, quand il rame et tout, quand il n'y a pas de réseau aussi, ça me fait péter un câble. On est en 2026 et aujourd'hui on n'a pas de réseau à tous les endroits.
2: Ouais.
6: On arrive à envoyer des fusées sur la Lune, on n'est pas capable de mettre du réseau partout sur la Terre.
0: Ça me rend
6: fou. Allez, bisous l'équipe, à plus tard.
0: Bravo Damien, vous allez un coup de la pousser, vous n'hésitez pas, vous avez la parole tous les matins, 06 86 101 101.
1: Ouais.
0: Horoscope de l'amour, les 1500 euros. Et on va mettre à l'honneur les lycéens aujourd'hui. Oui. Les lycéens qui manifestent, qui sont pas contents, ils ont plein de raisons
1: qui
0: de pas être contents.
1: Avec les keufs.
0: Oui, si on peut éviter, c'est mieux. Mais on va mettre des lycéens à l'honneur. Compile de lycéens à la une de l'actu, c'est la compile de l'actu qui arrive aussi. Et puis vos 1500 euros à gagner, il va s'en passer des choses sur Skyrock.
2: Oui.
0: Et l'horoscope, tiens, qu'est-ce que ça donne? On vous dit tout de suite.
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14: Bonjour et bienvenue sur Skyrock jusqu'à 9h30. C'est le morning. Après, il y a Fred et tout le son de Skyrock. Et oui, tous les numéros 1 que vous pourrez écouter toute la journée, c'est du bon, c'est sur Sky. On est premier sur le rap et premier sur l'amour aussi. Et puis, si vous venez juste d'arriver, vous voulez faire péter la banque avec nous? Dans un instant, les auditeurs en or.
15: Et oui.
16: Ouais.
14: C'est vous. Il me faut un garçon et une fille. Vous envoyez banque avec votre appli Skyrock. 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C'est trop bon. 9h02. Allez, lance Cop de l'amour tout de suite sur Skyrock. Avec nos douze signes et nos puissances amoureuses. Les douze signes, les puissances amoureuses et les cancers et les béliers. 0 sur 5 aujourd'hui. Et les conseils du jour. Il faut faire attention à ne pas prendre la tête. Et à ne pas vous prendre la tête pour un rien. Si vous avez un truc qui vous prend la tête, prenez du recul avant de dire quelque chose que vous pourriez regretter. Ça vous aidera à passer de meilleures journées, à éviter les conflits aujourd'hui avec votre chérie notamment, puis avec les gens qui vous aiment aussi. Les poissons et les gémeaux, vous êtes à 1 sur 5. En amour comme en amitié, vous aurez l'impression de faire tous les efforts et que ça se voit pas. En tout cas, on vous le dit pas. Dites ce que vous avez sur le cœur. Allez en parler aux personnes concernées sans monter le ton pour éviter les embrouilles. Les balances et les taureaux, vous êtes à 2. Soyez patient avec les gens autour de vous et puis avec ça, vous devriez passer une belle journée. 3 pour les Verseaux et les beaux capricornes. On a 3, c'est bien. Si vous êtes célibataire et si une personne vous plaît, battez-vous pour cette personne et allez l'aborder. Pour les couples, Capricorne et Verseau, vous serez à l'écoute de votre chérie et vos liens vont se renforcer, ça c'est bien. Les Vierges et les Sagittaires, vous êtes à 4. Ayez confiance. Ayez confiance en vous surtout. Et puis vous passerez pas inaperçu, ça c'est plutôt une bonne chose. On vous remarquera aujourd'hui, les Vierges et les Sagittaires. Et pour finir, les Lions et les Scorpions, c'est 5 sur 5. C'est une journée de folie qui vous attend. Meilleure journée de la semaine pour les Lions et les Scorpions aujourd'hui. Que ce soit en amitié, en amour ou dans tous les autres domaines de la vie. Aujourd'hui, si vous voulez quelque chose, eh bien vous l'aurez, ferez tout pour l'avoir. Profitez bien de cette belle journée, de ce dernier jour du mois de septembre. Et à 9h04, on fait péter la banque.
15: Allez, c'est parti.
14: Ah, j'adore. C'est nos auditeurs en or, une auditrice en or qui nous appelle La Palmyre. Il n'y a pas un zoo à La Palmyre?
15: Si, si, si.
14: Ah, c'est le zoo de La
15: Palmyre.
14: C'est
15: là qu'on a ramené Tim. Ouais, je viens de là-bas. Hey.
14: Ah, je sais
15: pas. C'est ça, d'accord.
14: Si, si, si. Salut Angelina.
17: Salut les foules, ça va?
14: Ça va bien Angelina. Tu as 47 ans, tu fais quoi dans la vie Angelina?
17: Je suis auxiliaire de vie.
14: Très bien, beau métier.
15: Ouais.
14: Et
15: ouais,
14: en face de toi, il y a Max qui est du 78. Salut à toi Max.
4: Salut les gars, ça va?
14: Ben, ça va super
15: bien. Max, tranquille.
14: Toi, tu as 30 ans, tu fais quoi dans la vie, Max?
4: Je suis Caris.
14: Caris en concert avec Skyrock.
15: Ouais, bien sûr.
14: Caris. Bon, à 9h05, vous allez vous faire un bisou, puis on va jouer ensemble tout de suite.
4: Eh?
14: Un bisou.
15: Allez,
14: un
15: bisou, allez.
4: Un bisou.
14: Et les questions des auditeurs en or. 50 euros par bonne réponse. Il faut me donner la top bonne réponse. On a demandé aux Français de citer quelque chose. C'est la première question, attention. Hein. C'est de citer quelque chose qu'ils ont du mal à partager. Citez-moi quelque chose que vous avez du mal à partager.
4: Max, l'argent.
14: Angelina, l'argent.
4: L'argent.
15: Moi, je t'aurais dit mal.
14: T'aurais dit ta meuf. Ouais. Bah, c'est la bonne réponse, la top réponse. L'argent, Max, tu gagnes quand même 50 euros, puisque Angelina, t'aurais dû dire autre chose. Qu'est-ce que vous avez du mal à partager? Votre conjoint ou votre conjointe?
4: Bah ouais, oui, étonnant. Ouais, bah ouais. Surtout
14: oui.
4: Qu'elle m'écoute en plus.
14: Ah, elle t'écoute ta chérie. On lui fait un bisou.
16: Je prête pas mes slips aussi.
14: Alors tes slips, c'est pas dans le classement. Ah. Bah les vêtements, si, c'est cinquième les vêtements. Donc numéro 1, conjointe. Numéro 2, un truc qu'on n'aime pas partager.
16: La brosse à dents.
14: Ouais. Deuxième, la brosse à dents.
16: Putain, donne-moi mes sous, gros. J'ai toutes les bonnes réponses.
14: T'es fort, Karim, ouais. Numéro 3.
15: La nourriture.
14: Bah, ouais. Bravo, Tim.
16: T'es vraiment comme un
15: hien. Donne-moi mes sous aussi, Tim.
16: Non, mais t'es vraiment comme un hien. C'est comme les chiens.
14: Numéro 4. Comme les chiens, c'est vrai.
15: Ouais, ça. Bah, calme-toi, j'entends ce que tu dis.
14: L'argent. Et numéro 5, les vêtements. Attention, nouvelle question. Quel service n'aimeriez-vous pas qu'un ami ou une amie vous demande?
18: Prêter de l'argent.
4: De lui prêter de l'argent, ouais.
16: Tout est en rapport avec l'oseille.
14: Après tout. Angelina, c'est la top réponse. Bravo, Angelina.
15: Ouais.
16: Bien joué.
14: Si, si. Pour l'instant, ça fait match nul, 50 euros chacun. Prêter de l'argent, numéro 1. Qu'est-ce que vous n'aimeriez pas qu'un ami ou une amie vous demande?
16: Ma meuf, toujours.
14: Tu prêtes pas ta meuf, c'est pas dans le classement. De mentir pour lui ou pour elle? C'est numéro 2. Numéro 3, garder ses enfants. Ah ouais.
16: Tu récupères les gosses.
14: Numéro 4, l'aider à déménager. Ah ouais, cauchemar ça.
15: Mais tu l'as jamais fait?
14: Si, si, je mais.
15: Jure.
14: Si, mais on me dit après d'arrêter de prendre les trucs parce que je les fais tomber.
15: C'est vrai. Tu fais exprès les faire tomber, c'est sûr.
14: Même pas.
15: Ah, c'est vrai.
14: Même pas. Et numéro 5, de garder un lourd secret. Non, c'est plutôt un signe de confiance, je trouve ça.
15: Ouais.
14: Bon, on va parler de vos chéris. Est-ce que vous êtes en couple, Max et Angelina?
4: Ouais, en couple, ouais.
14: Oui, tous les deux en couple, donc c'est une bonne question pour vous. Vous devriez avoir la top réponse. En plus, c'est facile. Vous pensez que votre conjoint ou votre conjointe est infidèle? Est-ce que vous l'avez déjà pensé?
4: Non.
14: Bien.
15: Ah, bien.
14: Vous pensez que votre conjoint... Ah ouais, elle écoute en plus, Max, tu nous as dit. Vous pensez que votre conjoint ou votre conjointe est infidèle? Que faites-vous pour en avoir le cœur net?
4: Je demande.
14: À toi, tu demandes. Et t'as dit quoi, Angelina?
18: Rien.
14: Ah, tu fais rien, toi?
18: Non, rien.
19: Tu ne suis même pas?
14: Alors, Dieu lui demande...
16: Oh, mais le but, c'est de gagner de l'argent aussi.
14: Alors, la bonne réponse, la top réponse, c'était vérifier son téléphone.
16: Ah oui.
15: Ah ouais.
14: Eh ouais, téléphone en numéro 1. Numéro 2, faire le détective ou la
15: suivre,
14: détective
15: privée. La suivre
14: discrètement. Numéro 3, demander des explications.
16: Direct, ouais.
14: Bonne réponse pour toi, Max.
15: Ouais.
14: Numéro 4, vérifier les réseaux sociaux. Faire le détective ou la détective sur les réseaux sociaux. Et numéro 5... Bah là, c'est carrément engager un détective privé.
19: Carrément ouais.
14: Il y en a qui engagent un détective privé.
16: Il y en a qui le font.
19: Ah bah là, il y en a plein.
14: Ah, il y a des dingos quand même.
19: Non, bah c'est pas
16: forcément être dingo, hein, frère. C'est pour voir la vérité en face, mec.
19: Ouais.
15: Enfin, tu payes de l'argent pour ça, quoi.
16: Moi, je préfère la suivre, ça coûte moins cher.
15: Ouais,
19: moi
15: voilà.
14: Tu fais le détective toi-même.
16: Ouais, je mets une gabardine et un chapeau.
14: Et attention, dernière question pour les derniers 50 euros. Est-ce que vous avez un animal, Max? T'as un animal à la maison?
4: Ouais, des chats.
16: J'ai cru t'allais dire ouais, ma meuf.
14: Oh. Angelina, t'as un animal, toi?
18: Oui, j'ai des chats, des poules et des hamsters.
14: Ah oui, donc t'as plein d'animaux.
19: Et des quoi?
16: Des haltères.
18: Des hamsters.
14: Des hamsters.
19: Ah, des hamsters.
14: Achetez-vous des oreilles dans l'équipe. Des hamsters. Comme X hamster, pareil.
16: Ah oui, voilà.
14: Quel est le comportement qui est normal pour un chien, on parlait des chiens, et beaucoup moins normal pour un être humain?
18: Secouer la queue.
14: Secouer la queue. Pas mal. Et tu as dit se lécher les couilles, Max.
16: Bah c'est vrai, ouais.
14: La top réponse.
16: C'est la queue, non?
14: A été donnée. C'est pas la queue. C'est Max, tu gagnes 50 euros. Se lécher les parties intimes.
16: J'aurais dit la queue, moi.
14: Et est-ce que si tu le pouvais, Max, tu le ferais?
16: Tous les jours.
4: Ah, je préfère qu'on me le fasse quand même. Hein.
15: Ah ouais, c'est bon ça.
14: Il y a une question, parce que les garçons, je pense qu'on en a tous essayé. Est-ce que tu as déjà essayé de le faire?
4: Non, je suis pas assez souple.
16: Mais comment ça, Difoul?
14: Ah, donc tu as déjà essayé, c'est ça?
16: Ah, on n'a pas tous essayé.
4: Non, mais j'essaie déjà.
15: Moi, j'ai déjà essayé.
14: Et alors ?
15: Moi j'essaie tous les jours, mais j'arrive pas.
14: T'es jamais arrivé ?
15: Non, je suis pas assez souple.
14: J'ai un pote marseillais qui l'a déjà fait.
15: Ouais, ah ouais, ouais. Ah, il le fait tous les jours.
14: Il arrivait à le faire quand il était plus jeune, là maintenant il n'y arrive plus. Il était plus souple avant. Alors le kiki a diminué de taille, ah, je sais pas.
4: Ah, on n'est jamais mieux servi que par soi-même.
14: Je ne suis pas sûr.
15: Pas sur ce sujet-là, je pense pas.
14: Donc le comportement qui est normal pour un chien, mais beaucoup moins pour un être humain, se lécher les parties intimes.
15: Défécher dans la rue.
14: Numéro 2, se sentir les fesses.
19: Oh, c'est mignon.
14: Sentir les fesses des autres. Hein.
19: Ouais.
14: Sentir les fesses des autres chiens. Numéro 3, aboyer. C'est vrai que c'est pas normal pour un être humain d'aboyer. Manger des croquettes, numéro 4.
15: Ouais.
14: Et numéro 5, enterrer des trucs.
15: Mais attends, il n'y a pas à faire caca dans la rue.
14: Il n'y a pas à faire caca dans la rue, ni faire pipi dans la rue.
15: Parce que rares sont les gens qui le
14: font. Oh, il y en a, il y a des dingos.
15: Il y en a, mais pas tout le monde.
4: Il y en a bien qui a bien chier dans la rue tout à l'heure.
14: Oui, c'est vrai.
19: Ouais, c'est vrai.
14: Ah,
19: oui.
14: On fera réécouter ça tout à l'heure. C'est un ex qui a chier dans une boutique, c'était avec le micro Sky de tout à l'heure.
15: Ouais.
14: Vers 6h30, on a parlé de ça. Bon, bah, ça nous fait combien ça ?
15: Eh ben, ça fait 150€ pour Max et 50 balles pour Angelina.
14: C'est pas mal, bravo à tous les deux.
15: Très bien, ouais.
19: Ouais.
14: Vous réveillez avec Skyrock.
4: Merci beaucoup, la team.
14: Et vous repartez avec vos petits chèques à la maison.
19: C'est ça.
14: C'est bien. Et on vous met dans le tirage au sort, Angelina et Max, pour gagner les Ray-Ban Métad tout à l'heure.
4: Super.
14: Des bisous à tous les deux.
4: Merci les gars. Bisous
19: à tout le monde.
14: Bisous. Et on parle de chèques là. Ça m'a excité, j'ai envie de faire les 1500€.
15: Ah, allez.
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14: 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Et vous gagnez 1500 balles, on va dans le 35 ce matin.
4: Allô.
14: Bonjour, oui. Monsieur Frosties.
4: Bonjour.
15: Oh, comme les céréales.
14: Ah non, monsieur Frostin. Bonjour, monsieur Frostin.
4: C'est ça, ouais.
14: Excuse-moi. Bonjour, Thomas.
20: Bonjour.
14: Bonjour, on est en direct à la radio, Thomas.
20: Oui, j'ai reconnu.
14: Ah, t'as reconnu ?
15: Ah.
14: Ah, on t'appelle pour les 1500€.
20: Ah, ce serait pas monsieur Difool par hasard ?
14: Je ne peux pas répondre à cette question.
15: À la classe.
14: Je n'ai pas le droit de répondre à cette question avant d'avoir moi-même posé la question.
20: D'accord, ok, pas de soucis.
14: Bon, Thomas, dis-moi quelle est ta radio préférée ?
20: Oh, je dirais Skyrock.
14: Allez, c'est monsieur Difool au téléphone.
15: Et
14: du morning aussi.
20: Yes.
14: Et tu gagnes 1500€, Thomas, ce matin.
20: Ah, yes, c'est cool.
14: C'est bien.
15: Bravo, Thomas.
14: En Bretagne.
20: Ça fait plaisir.
14: En Ille-et-Vilaine, comme Sam.
20: C'est ça.
15: Hey.
14: T'es breton.
15: Oui,
20: c'est bien.
14: T'es breton et Ille-et-Vilaine en plus.
15: Si tu veux, oui.
20: Ouais.
14: Bon, tu gagnes 1500€. Bravo, Thomas. C'est pour toi, les 1500€.
20: Yes, bah, impeccable.
14: T'es content ?
20: Ah, oui, impeccable.
14: Ah, bah, j'imagine, ouais. Tu vas faire quoi avec tes 1500€, Thomas ?
20: Je sais pas encore. Je vais peut-être sûrement me mettre de côté, je pense.
14: Ah, toi, t'es un mec qui est. T'as comme un écureuil, tu mets de côté.
20: Ou acheter du gasoil, je vais voir, je sais pas encore.
14: Tu sais que ça peut être un bon investissement, acheter du gasoil.
20: C'est clair.
14: Donc, 1500€ qu'on t'envoie dans le 35, t'habites où T'es à Rennes, t'es où? T'es à Saint-Denis
20: À côté de Rennes, ouais.
14: À côté de Rennes, comment s'appelle ta ville?
20: Médréac,
14: c'est bien en Bretagne, ça, tiens.
20: Ouais, c'est ça.
14: Et bien, Médréac, on t'envoie ça très très vite à la maison. Bravo, Thomas. T'es en train de bosser. Tu fais quoi dans la vie, toi, Thomas?
20: Bah, je suis en train de bosser. Et je suis à côté de mon. Je suis avec mon apprenti qui a aussi gagné à Skyrock il y a un an, pile poil.
14: Il a gagné quoi, 1500 balles?
20: 1500€, pareil, il est à côté de moi.
15: Incroyable.
14: Putain, c'est un truc de ouf. Et bien, écoute, tu fais un gros bisou à ton apprenti. C'est quoi son prénom?
20: Mathéo.
14: Eh ben bravo Mathéo, on gâte les Bretons, et pas que les Bretons d'ailleurs.
20: C'est ça, c'est
14: et bravo à toi Thomas, 1500 balles à Médréac dans le 35. Et bisous Mathéo.
20: Bisous Mathéo.
14: Yo Mathéo. Et bisous à toi Thomas. Bravo à vous, vous aussi répondez Skyrock, c'est 1500€ à gagner. Dans un instant, on met les lycéens à la une du morning. C'est la compile de l'actu qui arrive sur Skyrock, il est 9h14.
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0: Et ouais, tous les matins, on se réveille ensemble dès 6h sur Skyrock. Le morning des numéros 1, le numéro 1 de l'actu est là avec nous.
1: I'm here, man.
0: Et oui, Rémi, avec les lycéens à la une de l'actu.
1: Ouais.
0: Il y a eu témoignage de lycéens hier dans la Radio Libre.
1: Ah ouais?
0: Et ouais.
1: Trop bien.
0: C'est ça, Skyrock. Vous avez la parole le matin, le soir, vous profitez. Et donc, les lycéens à la une de l'actu, c'est une compile avec,
1: des lycéens.
0: Et le top 3 à découvrir tout de suite, là.
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0: Et oui, ils sont lycéens, ils ont fait la une de l'actu et les voici tout de suite dans notre compile sur Skyrock.
1: Mais on file à Tours, peut-être, si vous nous écoutez depuis Tours, êtes-vous scolarisé ou avez-vous été scolarisé au lycée Grandmont? Il y a eu une histoire là-bas pour faire le buzz sur les réseaux et dans l'établissement. Un élève a aspergé son prof avec un extincteur, bien sûr, à ne pas faire sous aucun prétexte. Bon, le prof d'espagnol était quand même un prof expérimenté. Hein. Mmh. Il s'adressait à sa classe de seconde quand un élève cagoulé a surgi dans la classe avec un complice. Il a été surpris, le prof, mais il a réussi à le maîtriser rapidement. Il savait se taper. Hein. Il l'a agrippé tant bien que mal avant que son collègue ne prenne la fuite. Et au fond de la salle, d'autres élèves ont filmé la scène et l'ont diffusé sur les réseaux. Le pauvre prof a été donc aspergé d'extincteur. Et donc, ils ont mis des messages partout. Ah, dinguerie de l'année, tout ça. Bon, ils sont passés en conseil de discipline. Hein.
0: Ils sont cons. C'est vrai, ils sont cons parce que tu mets ça sur les réseaux, forcément, on voit qui tu es.
1: Bah oui.
0: Ouais, c'était un espèce de défi TikTok.
1: C'est ça.
0: C'est super TikTok. Bon, place numéro 2. Vous allez comprendre pourquoi les lycéens ils font grève. Là, c'est à Villeneuve-le-Roi, dans le 94. Alors, le lycée a été rénové en 2023 pour 81 millions d'euros. Entièrement rénové.
3: Ouais.
0: Bon, le problème, c'est que les lycéens aujourd'hui ont été privés de cours. Enfin, aujourd'hui, ont été privés de cours. C'est le lycée Marianne. Hein, à cause de chaises cassées.
4: Ouais. Ah,
0: donc en fait le mobilier est entièrement neuf, enfin presque neuf, puisque sur 40 chaises dans la salle, il y en a peut-être deux ou trois qui fonctionnent. C'est ce qu'a témoigné un élève, enfin c'est le témoignage d'un élève, c'est ce qu'a dit un élève. Le reste est ou bancal ou tordu. Et il y a un prof qui confirme, parce qu'on se dit bah, l'élève il exagère peut-être un petit peu. Le prof confirme, il y a très peu de chaises par rapport au nombre d'élèves. J'avais 30 élèves devant moi pour 26 chaises disponibles. Donc il y en a 4 qui restent debout. Quand les élèves se balancent sur leur chaise, ce qu'on fait tous, hein, j'aime bien ça, et ben ça casse.
1: Ah bah c'est de leur faute alors.
0: Ah bah voilà.
1: Ah bah voilà.
0: C'est la faute des élèves.
1: Donc arrêtez votre grève.
0: Et le prof a dit oui, les chaises ne sont clairement pas adaptées aux élèves. Bon, la collectivité a promis une livraison de nouvelles chaises pour très bientôt. Sinon, les élèves font. Ou alors tu te mets sur les genoux d'une.
4: Bah
0: ça,
4: ouais.
0: C'est bien pour draguer. D'une petite meuf que tu trouves sympa ou d'un petit mec que tu trouves sympa.
4: Pratique.
0: Bah oui. Et à la place numéro 1 de notre compile de l'actu, spécial lycéen.
1: Ouais, direction le Royaume-Uni, où la blague est connue hein, par tous. Ce sont des lycéens qui ont eu l'idée de remplacer le gel hydroalcoolique à l'entrée d'un centre commercial par de la colle forte. C'est vrai que ça a la même couleur, ça a un peu la même texture. Et donc, ils étaient là, tranquilles, ils en offraient gratuitement aux clients. Et bien sûr, ils éclataient de rire parce que le client se rendait assez rapidement compte que ses mains étaient collées. Alors, à un moment donné, ils se sont fait courser par les agents de sécurité quand même. Hein. La petite cavalcade a duré quelques minutes. Et puis, ils ont réussi à rentrer dans leur bahut qui se trouvait à proximité.
0: Voilà, c'est très drôle comme blague, surtout quand tu finis aux urgences avec les mains collées, par exemple.
4: Ouais.
0: Voilà, petite compile de lycéens dans l'actu. Vous salue si vous êtes lycéen en grève ou pas, d'ailleurs. Ou si vous avez des enfants qui sont lycéens, vous leur direz qu'on a parlé d'eux ce matin sur Skyrock.
3: Oui. Ouais.
0: Et vous ferez écouter le podcast du morning s'ils l'ont loupé. C'est sur l'appli Skyrock pour retrouver le podcast du morning. Sinon, il y a un truc super, c'est le Zap. Le Zap, c'est tout ce qui s'est passé en résumé. Depuis 6 heures, c'est maintenant sur Skyrock, juste avant vos rébats de méta.
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0: Et bienvenue dans le morning sur Skyrock.
5: Salut le morning de
0: Difool. Salut.
3: Salut.
0: Toute l'équipe est là, même Cariole est de retour.
4: Mais oui.
0: Et oui, la deuxième malade de l'équipe depuis cette rentrée de deuxième grippe.
3: Elle est malade, ouais.
4: Non, ça va mieux.
3: Elle est malade.
0: Elle est restée malade de la tête.
4: Elle est malade toujours.
0: Alors, Gaëtan, tu fais quoi dans la vie, toi?
6: Moi, je suis opérateur de production en usine.
0: D'accord. Et tu produis quoi?
6: Poisson pané.
0: Ah, génial.
3: Ah,
0: ça.
3: Du Findus.
1: Ah, trop bien.
0: Tu bosses pour Findus, ouais?
6: Ouais, c'est ça, ouais.
0: Ah, ouais, tu bosses pour Findus.
3: Ah, bien. Ah, stylé.
0: Enfin, ouais. Findus. Bah, Boulogne-sur-Mer, le poisson, il vient d'à côté.
3: Elle est bien bonne, la chapelure.
0: Elle est bien bonne la chapelure.
3: C'est ça. Ouais.
0: Sur quoi vous êtes impatient? Allez, appelez-nous.
3: Moi, c'est les jeux vidéo, gros.
0: 0153
3: 40 20. Je joue aux chevaux sur mon téléphone. Et je joue contre des gens en ligne. Et les gens mettent du temps à jouer, ça me zaffe. Je suis là, vas-y, joue.
4: Ouais, non, mais moi, c'est pareil au poker en ligne. Ils jouent pas assez vite, les gens.
0: Allez,
3: ah, c'est relou. Ouais.
0: Jouez vite, parce qu'on a des malades mentaux dans l'équipe. vous leur faites péter un câble si vous jouez pas assez vite.
5: Je te jure, c'est un malade.
7: Je suis d'accord avec lui, moi, je décortique le poisson. Et je mange la chapelure en dehors du poisson.
4: Mais ah vous êtes des bizarres,
3: ouais. Ouais, je te jure. Ouais.
7: Écoute, mais mettez-vous en couple. Hein. C'est la façon de c'est fou de nous juger, on n'est pas.
4: Elle est bien bonne la chapelure.
3: Elle est bien bonne la chapelure.
0: Sur quoi vous êtes impatient, Maëva Guénam, elle attend son enfant.
8: Arrive, mon fils, maman.
0: Elle souffre trop. Son fils, il va parler comme ça quand il va dire ses premiers mots.
7: Ah oui, du coup, oui.
8: Tout le monde t'attend, tu vas être heureux, maman.
0: Oh, c'est mignon.
8: Viens en bonne santé, maman. Maman, il faut que tu sortes. Tu la défonces.
0: Elle dit ça à son fils.
4: C'est très dangereux.
0: Numéro 3 du Top Tendance.
1: Rockstar vient de dévoiler qu'il y aura bien des ouragans qui pourront détruire une partie de la carte de GTA 6.
0: Ah, super.
1: On va pouvoir faire comme les crétins d'Américains et tirer sur les tornades. Je trouve ça un moyen de faire la promotion de catastrophes naturelles qui font des dégâts dans la vraie vie. Encore pas besoin de cette information pour savoir que ce sera déjà le plus grand jeu de tous les temps.
0: Et c'est le
7: 19 novembre.
0: Bien joué, le 19 novembre, la sortie de GTA.
1: Bientôt.
9: Allô ?
10: Allô ?
9: C'est qui ?
10: Gazo.
9: Gazo ?
10: Ouais, on va dire ça.
9: Ouais, Gazo, gazouille, va te faire foutre.
10: Moi, t'as capté, je suis un acteur, je suis dans un film.
9: Gendarmerie nationale, j'écoute.
10: Oh, arrête de mentir, viens voir Kraken.
9: Oh, ta gueule.
10: Faut faire du squat, c'est important.
9: Ouais, fais du squat, t'es gros con, va.
10: Tu connais, nous, on aime bien les poussées clean.
9: T'emmerdes.
10: Poussées Kleenex.
9: Oh, ta gueule, connard, va te faire reculer, fils de pute.
0: Des dingueries que vous avez vues au taf, tiens, dans l'équipe. Est-ce que vous avez taffé, vous avez vu des dingueries au taf?
4: Ouais, moi une fois quand j'étais vendeuse, j'ai habillé un mec mais en femme.
0: Ah oui, c'est
4: vrai, tu
0: nous as raconté.
4: Il est venu chercher une tenue de femme et en fait c'était pour lui.
7: Très bien. Pourquoi pas?
4: Pourquoi pas
7: après tout.
0: Karim, toi t'as eu un taxiphone, t'as eu une pizza. T'as été multi-entrepreneur d'après
4: ouais,
0: ce que
4: c'est
0: je
4: vrai,
0: vois.
4: Ouais, mec.
3: J'aime les multinationales, mec.
7: Il a fait faillite sur tous les
3: plans. Dans tout, j'étais entrepreneur, mais claqué.
0: Petit message sympa dans une boucherie.
11: Je travaillais dans un Carrefour Market et c'est un client qui a volé de l'alcool et qui est passé par les locaux du personnel. Et le visite n'a pas pu le voir à temps. Et en fait, c'est le boucher qui est sorti avec un énorme couteau de 20 cm pour le poursuivre. Et ils se sont poursuivis pendant 1 ou 2 km jusqu'à ce que du coup ça finisse en bagarre. C'était un client qui sortait d'hôpital psychiatrique.
0: En effet, ben, j'espère qu'il est vite retourné, le client, à l'hôpital psychiatrique, là. Qu'est-ce que tu préfères faire avec une amie qu'avec ton chéri, toi, Cariole?
4: Moi, discuter, se confier aussi, ouais.
0: Ah ouais, tu te confies pas à Romano?
4: Ah non.
0: Ah, ça a du cœur, ça.
7: C'est clair.
0: Ils s'en vont. Pourquoi?
4: Ils s'en foutent, ouais. Parce que j'ai une copine pour ça.
0: D'accord. Et toi, Karim, tu préfères faire quoi avec un ami ou une amie plutôt qu'avec ta chérie?
3: L'amour.
7: Surtout avec un ami.
4: Nos couples vont bien.
0: Surtout avec un ami.
7: Je suis homme de ménage.
12: Mais j'ai jamais demandé des services de quiconque pour nettoyer.
7: Mais moi je fais ça pour rendre service. Hein. Il y en a pour 300 euros pour avoir une broutille.
12: Mais moi je n'ai pas dit oui, non.
0: Ah si vous venez de dire
12: vous
0: oui.
12: M'appelez comme ça.
0: Ah vous venez de dire oui.
12: Non, je n'ai pas dit oui.
0: Et si vous venez de dire oui,
12: je n'ai jamais dit oui.
0: Et si vous dites oui, là?
12: Non.
0: Ah si, vous avez dit oui.
7: Oui, ah vous arrêtez pas de dire oui.
0: C'est dit, je confirme
12: que je refuse, oui.
0: Ah vous avez dit, je n'ai pas... Oui, ah, oui. Vous avez dit oui, là encore.
7: Ben,
0: là,
7: ah oui.
12: Mais monsieur, vous me faites un prank, c'est
0: vous
12: pas possible.
0: Est-ce que vous êtes là?
12: Oui.
0: Ah ben voilà, il dit oui. Et une info argent avant de vous offrir 1500 euros.
4: Ouais.
0: On a 600 millions d'euros en petites pièces de monnaie à la maison.
3: Ah ouais?
0: 600 millions d'euros dans les tiroirs. Ouais.
4: Mais pas chez chacun.
3: Mais
7: comment ils savent qu'on a ça? Ils sont venus chez moi.
3: C'est une étude.
0: C'est une étude à la.
7: C'est
0: pas là. Étude scientifique.
7: C'est un morning débile.
0: On t'appelle pour les 1500 euros.
13: Ah, ça serait pas Monsieur Difool par hasard?
0: Je ne peux pas répondre à cette question.
7: À la classe.
0: Je n'ai pas le droit de répondre à cette question avant d'avoir moi-même posé la question.
13: D'accord. Ok. Pas de souci.
0: Thomas, dis-moi quelle est ta radio préférée.
13: Oh, je dirais Skyrock.
0: Allez, c'est Monsieur Difool au téléphone.
7: Et
0: du morning aussi.
13: Yes.
0: Et tu gagnes 1500 euros, Thomas, ce matin.
13: Ah, yes, c'est cool.
0: C'est bien.
7: Bravo, Thomas.
0: Et ouais, 1500 euros, c'est facile. On vous appelle, vous répondez Skyrock. Vous gagnez 1500 balles. Et à 9h26, attention, tirage au sort effectué pour gagner vos Ray-Ban Meta. On appelle qui ce matin?
7: Damien.
13: Allô?
0: Allô? Bah, t'es déjà là, Damien, dis donc. Salut,
13: oui,
0: Damien.
13: Salut, ça va Difool?
0: Bah, ça va l'équipe? Super.
4: Ça va.
0: Damien, je t'annonce la bonne nouvelle, t'as gagné tes Ray-Ban Meta ce matin.
13: Ah, le feu, trop bien, merci l'équipe.
0: Et voilà, c'est le feu, les Ray-Ban Meta, elles arrivent à la maison. T'habites où, Damien?
13: J'habite à Dijon.
0: À Dijon, donc en Bourgogne.
7: Ouais, Bourgogne.
13: Exactement.
5: Exactement.
0: Eh bien, c'est parti en Bourgogne, les Ray-Ban Meta. Bravo à toi, Damien. On te souhaite une super journée. Merci de te réveiller avec nous tous les matins.
5: Ça commence bien. Hey, j'ai 0 sur 5 en plus sur l'horoscope de l'amour, là, donc je vais appeler ma femme déjà, voir si je suis pas cocu.
0: Renseigne-toi parce que t'as gagné les Ray-Ban Meta et t'as 0 sur 5. Oui, c'est peut-être ouais,
3: c'est
0: un signe.
3: C'est louche cette histoire. Hein.
0: Peut-être.
5: Ah, eh bien, écoutez, en tout cas, c'est une très bonne nouvelle et c'est cool. Et puis, bah, je vous écoute tous les jours avec le collègue. Il est dans le camion à côté de moi.
0: Big up, collègue.
5: Et vous passez bonjour.
0: Eh bien, big up à lui, il s'appelle comment?
5: Il s'appelle Jérémy.
0: Eh bien, big up, Jérémy.
5: Oui. L'allemand du 21.
0: L'allemand du 21. Et puis, bah, on salue toute la Bourgogne qui nous écoute. Bisous à toi, Damien.
5: Merci, bisous.
3: Salut, Damien.
4: Bisous.
0: Belle journée à vous. Demain matin, le morning. Bah, évidemment, hein, tous les matins, on se réveille ensemble. Et il y aura d'autres Ray-Ban Meta à gagner. Et puis ce soir, la radio libre entre 21h et minuit. On sera de retour juste après le Planète Rap de Fred avec La Mano.
14: Yes, comment ça va?
0: Ça va super, Fred. Et toi?
14: En pleine forme, pareil, tout va bien.
0: C'est la voix qui va vous accompagner jusqu'à midi en direct sur Skyrock.
14: C'est moi.
0: Avec plein de places de concert Skyrock à gagner.
14: Oui, des places pour Niska, des places pour aller voir Big Flo Oli et la tournée.
0: Eh bien, c'est
14: qui repart là en fin de semaine.
0: Oui. Bah, vous pouvez faire tourner votre roulette toute la journée avec toute l'équipe. Nous, on est de retour ce soir et demain matin. Et là, c'est parti avec.
14: Avec.
0: Vas-y, monte
3: la
0: le son.
3: Pétasse.
14: Ouais, voilà,
3: la pétasse.
14: La pétasse.
3: Ouais.
14: Bravo.
3: Ouais,
14: bravo.
3: Ouais,
14: t'as le morceau qui s'appelle La Pétasse.
0: Oui, je précise à chaque fois.
3: Oui, bien sûr.
0: Quand on annonce les titres, en général, on dit le titre et le nom de l'artiste. On écoute La Pétasse, Aya Nakamura. Non, c'est pas ça.
14: Non.
0: C'est le son, La Pétasse. Le son d'Aya.
14: D'Aya Nakamura.
0: Eh oui. Bisous Fred.
14: Ciao ciao.
0: Et à tout à l'heure 21h.
14: À toutes.
3: Ciao.
14: C'est parti. Ciao ciao. C'est parti avec le son de Skyrock. Bonne matinée. Bon mercredi. En effet, dans un instant, on écoutera Aya Nakamura et son morceau La Pétasse.

0: C'est dans un instant, il y aura un peu plus tard Niska aussi avec Allo Doudou.
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0: Mauvais Joe dans un instant. Temim Pala aussi avec Jenny pour Dracula sur Skyrock. Et dans une heure, on fera tourner la roulette avec des places pour aller voir Niska ou Big Flo.
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0: Une question qui vous concerne, vous, les filles, ce matin. 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
0: 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On a toutes nos chances ce matin.
3: Ouais, c'est elles aiment les blagues.
0: Et oui, t'aurais dit la beauté, on était tous un peu mal ce matin. Ce matin, on parle ensemble de nos qualités et de nos défauts. On a Guillaume qui nous a laissé un message. Salut Guillaume.
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2: Le temps à Marseille, dans les Bouches-du-Rhône, grande prudence aujourd'hui avec ce premier épisode Cévenol de la saison. L'ensemble du département, vigilance orange, pluie, inondation. À partir de ce midi, c'est la pluie qui va largement dominer, hein, des averses soutenues et qui apportent beaucoup d'eau en très peu de temps. Cela peut provoquer des ruissellements, des orages ne sont pas non plus à exclure. Quelques éclaircies timides à l'extrême est du territoire. Météo qui restera grise et certainement pluvieuse demain. Les températures au meilleur de la journée, 27 à la Ciotat et à Trets, 28 à Marseille et à Istres, 29 à Vitrolles, à Aubagne et à Aix. Thank you.

Saskia Rock ce dimanche dans Planète Rap 20h-21h. Le projet qui est d'ailleurs sorti vendredi à minuit, le projet W.M donc de Tiakola. Le Planète Rap à retrouver sur tous nos réseaux sociaux de Skyrock FM et de Planète Rap. Voici Tiakola avec le son qui cartonne en ce moment. Mélodécalé, passe un excellent mercredi à l'écoute de Skyrock.

0: On vient d'écouter PLK Pocahontas sur Skyrock, premier sur le rap. PLK qui sera là le 4 décembre prochain à Marseille au Dôme en concert avec Skyrock. Vous pouvez dès maintenant choper vos places sur skyrock.fm. Et c'est parti pour la première dédicace avec une dédicace de Ryan, Ryana Istre en direct, qui est un habitué Ryan d'ailleurs et qui fait une grosse dédicace à toute l'équipe de Skyrock. Et ben merci à toi Ryan, une grosse dédicace de notre part à toute la team Sky. Pour toi Ryan, merci beaucoup de nous écouter. La suite à balancer sur l'application Skyrock. Les Skyrock dédicaces jusqu'à 16h aujourd'hui. Urban Music non-stop, ça bouge pas, ça continue avec Mauvais Joe, Pile et Pile, Boost côté à la hausse, Timal Sicario et Cherry Pie en nouveauté avec Biara Kem.
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0: On vient d'écouter Ben PLG, c'était Histoire sans fin sur Skyrock, on est premier sur le rap. 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C'est déjà tombé ici à Martigues il y a quelques semaines de ça. Bonne chance, c'est Urban Music Non-Stop, ça continue avec Gims, Mauvais Joe, Vive la Monnaie. Et Adèle Castion avec Été avec toi pour la suite du son juste avant 13h sur Skyrock. Premier sur le rap.
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18: Toutes les actus de l'OM sur Skyrock, une nouvelle expérience pour les supporters. Le club s'associe au groupe Chili's et va lancer son propre fan token. Il s'agit d'un actif numérique qui permettra de fouler la pelouse du Vélodrome, de visiter le centre de entraînement avec d'anciennes légendes ou encore de participer à des rencontres virtuelles avec des joueurs. Il sera aussi possible de voter sur certains sujets liés à la vie du club. L'OM rejoint donc cet écosystème qui compte déjà plus de 60 partenaires sportifs dans le monde. Le lancement est prévu très prochainement.

0: On vient d'écouter Aya Nakamura, la pétasse sur Skyrock. On est premier sur le rap. 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Urban Music Non-Stop, ça continue avec les Leto, Pineapple. Plus Tame Impala et Jenny avec Dracula pour la suite. Bello et Dallas Seminar arrivent également.
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0: On vient d'écouter Bello et Dallas, c'était Séminaire sur Skyrock, on est premier sur le rap et pour la suite du son, voici Ben PLG avec Histoire sans fin, Culture Méli Mélo et Sean Paul avec Get Busy sur Skyrock.
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11: Votre top stream de retour comme tous les jours, c'est le classement des trois sons que vous écoutez le plus à Marseille et dans les Bouches-du-Rhône. Petite inversion des places aujourd'hui. Oui, parce qu'une position de perdue pour Timal, désormais troisième avec Sicario. Moyenne 347 000 streams par jour pour ce morceau sur Spotify. C'est Tiakola et Théodora qui sont à la deuxième place.

D'ailleurs, Dadja et Dinaz, ils ne loupaient pas. Hein. Demain soir, ils sont à Toulouse, au Zénith. Après, ils enchaînent avec Montpellier, Nice, Marseille. Ils sont dans le sud, là, Dadja et Dinaz. Et date, les places, les villes sur l'application Skyrock dans la rubrique concert. Et Barack Obled, c'est maintenant Dadja et Dinaz, le gros comeback. Avant d'écouter Leto et Pineapple sur Skyrock.

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D'ici là, les numéros 1, c'est Rosa, c'est Bello et Dallas, séminaire. 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

toutes les filles à papa qui écoutent Skyrock. Vaincra la rafleuse sur la radio des numéros 1, la radio qui lâche plein de places de concert aussi. 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Là, c'est Libianca, l'ancienne People.

Skyrock avec Sicario, tous les numéros 1 dans le 16-20 en attendant le planète rap de la Mano. C'est la Mano hein, caché Fred toute la semaine, pour mater les images en plus sur l'appli et la chaîne YouTube de Skyrock. On se connecte avec Fredo dans une petite vingtaine de minutes. Et d'ici là, Ariana Grande à retrouver. Et derrière, ça sera le Uber, que Black, Franglish et Mauvais Joe sur Skyrock.

crois que Fred pouvait même pas finir l'émission tellement c'était une folie. Et ça n'arrêtait pas, c'est Monsieur Tiakola. Vous avez tout sur la chaîne YouTube de Skyrock, hein, tous les lives de Tiakola. C'était dimanche soir entre 20h et 21h. Et puisqu'on en parle, le voici, Mélo décalé, Tiakola en force sur Skyrock. Et il y aura un classique de Nino derrière, c'est ton Gucci.

0: Mauvais Joe avec Maladie sur Skyrock avant de trouver la mano au micro de Fred pour Play et Trap.
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0: Et Anthony qui est en direct. Salut Anthony.
2: Salut l'équipe, salut Emric, ça va?
0: Chauffeur poids lourd, c'est ça Anthony?
2: Exactement.
0: Et ben franchement, grosse dédicace à vous parce que je sais que vous nous écoutez toute la journée, parfois toute la nuit également avec sa taf dure.
2: La nuit je dors, mais dès 6h,
0: T'es au taquet quoi, dès le matin?
2: C'est ça.
0: Bon bah t'es un bon Anthony, toi t'es en direct de Saint-Léger en bref dans le 60. Est-ce que t'es prêt pour m'arrêter cette roulette mon gars?
2: Je suis prêt.
0: Big Flo, Oli, Niska, le casting est beau, tu m'arrêtes ça quand tu veux.
3: Stop!
0: C'est la roulette qui s'arrête en live avec Anthony du 60. Et attention, écoute bien.
4: Bye bye bye.
0: Mais quand il y a bye bye bye, ça veut dire qu'il y a Niska. Hein.
2: Ouais, c'est bon.
0: C'est lui que tu voulais voir, c'est bon?
2: Ouais, nickel.
0: Eh ben c'est bon. Le stade de France est verrouillé, mais pas pour toi, Anthony. On t'envoie deux places à la maison là, ok?
2: Nickel, c'est carré.
0: Profite bien du concert, profite bien.
2: Je vous enverrai des vidéos.
0: Ah bah s'il te plaît, ouais. Tu peux même nous taguer et tout, on repostera sur les réseaux. Vas-y, ciao Anthony, bonne soirée.
2: Nickel, bonne soirée, salut.
0: Et c'est l'heure de se connecter avec Fred, la planète rap, la mano dès maintenant. Les images à mater sur l'appli, la chaîne YouTube de Skyrock. Diffoul juste après pour la plus grande heure de libre de France. Moi je reviens demain à 16h. Ciao l'équipe.
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0: La Mano.
1: Passez une bonne soirée, bienvenue sur Skyrock. Comme chaque soir de la semaine, nous sommes avec La Mano qui est là entre 20h et 21h. Comment ça va ce soir?
2: Ça va toi Fred, comme d'hab.
1: En pleine forme, on s'approche de la sortie.
2: Ouais, de plus
1: Blaise,
2: en plus.
1: C'est vendredi.
2: C'est presque imminent.
1: C'est imminent. Dans quelques heures maintenant. Dans quelques heures. Le compte à rebours est lancé. Avec ton projet donc qui arrive, des invités comme chaque soir, on va se régaler. Deuxième partie de l'émission, il y aura du live. On fait un petit tour de table.
2: Directement.
1: Comment tu présentes? Non, tour de table.
2: Il y en a, je les présente plus.
1: Tour de table. Tu as raison. Chacun, on n'est jamais mieux servi que par soi-même. Bienvenue.
3: Ça dit quoi, Fred? Tranquillou?
1: Ça va?
3: Tranquillou, moi je commence, tu connais, Misto.
1: Misto, bienvenue.
3: Tu connais sûrement déjà un peu, tu connais toujours avec La Mano. Tu peux me suivre partout, Snap, Insta, TikTok, MUSTO, 18, The Gang. Et voilà.
1: Donc toi, tu as écouté évidemment le projet qui sort vendredi.
3: Ouais, j'ai déjà écouté.
1: C'est sûr.
3: Ouais, je vous dis, ça a pété. Branchez-vous les gars.
2: M'a aidé.
1: Petit avis musical sur l'ensemble de l'œuvre qui arrive vendredi.
3: Franchement, préparez vos oreilles. Préparez vos tympans parce que ça va chier.
1: Le week-end va être compliqué.
3: Vraiment.
1: Bon, mais bienvenue à toi en tout cas.
3: Merci beaucoup.
1: On continue le tour de table avec
4: Blaco.
1: Blaco de retour, bien sûr.
4: Rappeur Destin.
1: Ça va bien, Blaco?
4: Ça va, tranquille.
1: En forme?
2: Blaco des Blacs.
4: Ça va.
1: T'as écouté toi?
4: Non.
1: Tu te réserves.
2: Il a pas eu le temps d'écouter.
1: Il a pas eu le temps, mais tu te réserves.
4: J'ai pas écouté, mais je sais que c'est de la frappe, c'est tout.
1: Exactement. Et ça sort vendredi, le projet de La Mano. À tes côtés, il y a aussi.

Rapport NBA non-stop toute la nuit sur Skyrock avec Rihanna en souvenir. Rihanna et Drake, c'était What's My Name. Voici Bello et Dallas, les deux rappeurs rennais que vous avez découvert sur Skyrock. On les écoute maintenant avec Séminaire, juste après Dracula, le son de Tame Impala et Jenny. C'est le remix que vous n'entendez que sur Skyrock. Et Mauvais Joe dans les prochaines minutes. On va piler sur Skyrock.

Mélodrama à découvert sur Skyrock. This is et Théodora. Elles sont continues toute la nuit. Urban Music non-stop en direct là sur Skyrock avec Ariana Grande. C'est Hey That I Made You Love Me juste après Jul. Alors la zone sur Sky.

Bah c'est vrai ça, alors la zone ça dit quoi? Joule sur Skyrock, il y a Sarah là, qui est connectée, Sarah la routière qui laisse un message. Qui dit courage à tous les bosseurs de nuit, à Jdav aussi qui dédicace tous les travailleurs de nuit également. Et il dédicace aussi son collègue, je pense son pote Francky, le fan de Céline Dion. Il y a Alex aussi qui est là, le Hugo 54, toujours connecté. Le son continue sur Skyrock avec.

0: Ouais, les vacances, on les attend, franchement. Ça serait pas de refus. Lil Nas X sur Skyrock, Holiday. C'est juste après ça sur Skyrock. Passez une belle nuit.
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Bad, c'est Waïd. On est sur Skyrock, la première radio urbaine mondiale. On repart ensemble pour une nouvelle heure de son. Plein de courage à vous si vous êtes actuellement au boulot. Je sais que vous êtes hyper nombreux, nombreuses à bosser de nuit. Souvent, on pense pas aux gens qui vivent la nuit, qui bossent la nuit. Et bah, sur Sky, on pense à tout le monde. On est tout le temps avec vous en direct.

0: sur la BO du dernier Spider-Man. C'est Loser et Lil Nas X arrive avec That's What I Want sur Sky. Let's go.
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